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1: Nous sommes en Europe, aujourd'hui même, la ville ou le pays n'ont aucune importance. Nous sommes dans un contexte